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1: 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Grosse veillée hier. 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
6: Hey, bon matin, bon samedi à l'antenne de Boulevard 102. J'espère que vous allez bien. Le bonheur que j'ai de m'installer avec vous pour les trois prochaines heures, mais on va dire que... Elle était soufflée, la Pinchot. Hier, c'était jour de déménagement dans ma vie personnelle. Et ça se poursuit aujourd'hui, ça se poursuit demain, ça se poursuit lundi. Je veux dire, je reviens dans la programmation régulière mardi. Là. C'est vraiment un gros week-end, mais je ne pouvais pas m'empêcher d'au moins faire une saucette dans le Rock and Chill d'aujourd'hui, parce que demain, on me donne un coup de main. J'ai le récipiendaire de trophée, Steven Croateau, le boss, qui va venir vous jaser, qui va venir vous présenter de la musique demain matin. Mais je tenais quand même à être là aujourd'hui. Donc, salutations. On est ensemble jusqu'à 10h. Pour le Rock and Chill. Si c'est votre première, faites attention, on s'attache vite. C'est un show où on écoute de la musique un peu plus dépouillée, des power ballades, de l'acoustique, des versions live, des reprises. Moi, c'est un show qui me fait triper. Et je regarde ce qu'on a prévu pour la prochaine heure. Green Day, Tame Impala, il y aura Pearl Jam, Alex Warren, R.E.M., Nickelback, ça tire partout. Et on commence avec probablement mon band préféré nostalgique d'enfance, Simple Plan, une version acoustique de la chanson Perfect. C'est parti dans Rock and Chill.

Elle est toujours aussi bonne, cette chanson. Le suis-tu-moi? Ça vieillit-tu mal pour certaines personnes, Alex Warren? La chanson qui l'a définitivement fait connaître, Ordinary, qu'on vient d'entendre. Il y en a sorti plein d'autres bonnes, là. Il y avait encore des nouveautés la semaine passée. Mais il y a toujours une espèce de filon qui ramène à Ordinary, on dirait. Et on la laisse dans le rock and chill pour cette raison-là. 88-971-1021, d'ailleurs, s'il y a quoi que ce soit. C'est Green Day qui s'amène dans les prochaines minutes avec Wake Me Up When September Ends. Et pour l'instant, pourquoi pas un peu de Pearl Jam Black à Boulevard.

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1: Vous avez envie de nous rejoindre à Boulevard, c'est simple. Je vous ai parlé du numéro de texto, le 88-7-9-7-1-102-1. Ce serait pas pire que je donne le bon, hein? Donc, 88-9-7-1-102-1. Ça, c'est si vous avez envie de nous texter. Pas mal l'affaire la plus facile à faire si vous voulez nous rejoindre. Il y a le 780-102-1, toujours dans le 88, pour nous appeler. Évidemment, il y a nos différentes plateformes médias sociaux, que ce soit Facebook, Instagram, évidemment Messenger. On est sur TikTok. On est sur X. On a une chaîne YouTube. On est pas mal partout. Bref, c'est facile de nous retrouver. Et il y a l'application Boulevard. Ça vous permet de nous écouter pas mal de partout, de réentendre vos segments favoris également. Au retour de la pause, Cage the Elephant avec Beaches in Tennessee, ça s'en vient. Limp Bizkit sera là également avec Behind Blue Eyes. Et Imagine Dragons, c'est un moment qu'on n'a pas écouté d'Imagine Dragons. Whatever it takes, c'est ce que je vous propose au retour de la pause.

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2: Écœurante version des Smashing Pumpkins qu'on vient d'entendre, Landslide, parce que c'est une chanson de Fleetwood Mac originellement. Hey, je sais pas si vous vous êtes réveillé ce matin un peu perdu et mêlé. Là, je me dis qu'il est assez tard pour qu'on prenne le temps de se faire une mise à jour. Là, ça fait une cinquantaine de minutes que le show est commencé. Qu'est-ce qui s'est passé sur le pont hier? Je veux commencer par vous dire que dans les prochaines minutes, là, on va avoir une pause. Là. On va s'installer, le Rockin' Chill va se modifier un peu parce que je pense que c'est important qu'on fasse le tour ensemble. C'est encore fermé direction sud sur le pont La Porte ce matin. Ceux qui avaient des plans aujourd'hui se réveillent peut-être un peu mêlés. Là. C'est passé de quoi de gros vers 11h30 hier soir. Violente collision, des coups de feu, chasse à l'homme, une nuit chaotique, en fait, sur le pont. Des policiers qui ont fait une sacrée job, mais surtout des citoyens qui ont carrément abandonner leur véhicule sur le pont parce que quand tu te fais crier fusillade, ben tu te mets à l'abri puis tu te protèges. Grosse poursuite policière, comme je vous dis, une intervention qui a duré des heures et des heures parce qu'on a finalement attrapé, si on veut, la personne qui avait une arme vers 5h50 ce matin. Je vous raconte tout ça dans les prochaines minutes. Je vous mets à jour. Sachez que c'est toujours fermé, je le répète, direction sud sur le pont. Et on va jaser avec Éric Sauvé. Ça, c'est notre collaborateur géopolitique, mais Éric Sauvé était sur le pont hier et a abandonné son véhicule. C'est toute qu'une histoire, on est à Hollywood un matin.
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2: Elle, inquiétez-vous pas, on ne dénature pas le Rock and Chill. Ceci dit, il y a des moments où tu n'as pas le choix de peser sur pause et essayer de comprendre ce qui se passe un peu. Là. On s'en est jasé un peu avant la pause. Ça a été une nuit chaotique sur le pont Pierre-Laporte, d'ailleurs. Si vous vous réveillez, vous avez les yeux collés en ce moment, là, puis vous vous dites « Hey, aujourd'hui, moi, j'avais des plans, ça arrive sud » ou l'inverse, je vous conseille de peut-être regarder un peu ce qui se passe parce que le pont Pierre-Laporte, direction sud, c'est toujours fermé, c'est toujours difficile au moment où on se parle. Ça a commencé à 23h30 hier, cette histoire-là. Et je vous donne les grandes lignes avant qu'on rejoigne notre invité, OK, parce que pas le choix d'y parler ce matin. On va jaser avec Éric Sauvé. Éric Sauvé, c'est notre gars de géopolitique. Chaque fois qu'on veut parler normalement d'international, de Trump, de ce qui se passe en Iran, c'est à Éric qu'on parle. Éric était là hier et a dû abandonner son véhicule parce que quand tu sais pas ce qui se passe puis tu te fais crier à fusillade, ben tu réagis. Pour vous donner un peu une idée, comme je vous disais avant la pause, on parle d'une violente collision de base, de coups de feu, de chasse à l'homme. Je vous lis un peu ce qui s'est passé là via le Journal de Québec. C'est un texte de Yannick Beaudoin qui est sorti plus tôt ce matin. Donc, poursuite policière, un violent accident, des coups de feu qui ont semé le chaos dans le secteur du pont Pierre-Laporte à Lévis dans la nuit de vendredi à samedi. Ça a débuté vers 23h30, plusieurs appels logés au 911 pour signaler un véhicule qui circulait en sens inverse sur la 20 direction ouest. Collision frontale qui survient. Et là, ce qu'on comprend, c'est que après la collision, ben, y a des bons samaritains qui ont voulu porter secours à l'automobiliste fautif dans l'histoire. Et lui a dégainé une arme à feu, a atteint une des personnes qui tentaient de l'aider. Personne qui a subi, vous comprendrez, des blessures par balle. On ignore encore si sa vie est en danger en passant. Là, on vous tiendra au courant de tout ça dans les prochaines heures. Le suspect qui a pris la fuite et qui, lui, a finalement été localisé par les policiers vers 5h50 ce matin. Son état de santé, c'est pas encore connu là, présentement. L'opération policière en soi qui est terminée, ça va être transféré au BEI. Là. Mais tu sais, ce matin, c'est ça. Le pont est toujours fermé direction sud. Il y a des gens qui tentent de reconstituer l'accident aussi. Puis qu'est-ce qui s'est passé? Parce que là, de ce que je comprends, puis là, c'est là qu'on va rejoindre Éric dans l'histoire, de ce que je comprends, c'est que quand quelqu'un a été tiré, même si le gars s'est sauvé, ben là, les gens crie à la fusillade. T'sais, on veut pas prendre de chance. Et là, ça sème le chaos. Éric, est-ce que tu es là?
3: Oui, je suis là, puis j'en apprends beaucoup ce matin de ce que tu racontes.
2: Hey boy! Hey, premièrement, bon matin. C'est pas un réveil tout à fait doux. Ça a dû être une nuit assez chaotique pour toi aussi. Là, fais juste me mettre en contexte. Là, j'ai donné les faits qu'on a ce matin, mais toi, hier, là, je suis allé te demander qu'est-ce que tu faisais sur le pont. J'imagine que tu avais une destination outrante, là. Mais comment tu l'as vécu? Qu'est-ce qui s'est passé?
3: Ouais, ben je vais vous mettre en contexte, OK? J'arrivais de Gatineau, donc on avait déjà un bon 5 heures de route, puis on se dirige vers Saint-Georges pour l'anniversaire de mon beau-père qui a 80 ans, que je salue. Mm. Et puis, à la sortie du pont, comme tu dis, vers Lévis, vers 23h30, moi, j'étais du côté passager. Puis là, il est tard, fait que je suis pas endormi, mais je somnole un peu, tu comprends, à côté de mon épouse qui conduit. Oui. Et puis, il y a soudainement un bouchon un peu inattendu. Puis, paradoxalement, c'est pas le premier depuis Gatineau. Fait que là, je dis à mon épouse, je dis, voyons, qu'est-ce qui se passe? Un bouchon à 11h30 sur le pont Pierre-Laporte. On s'arrête, on attend à peu près 10 secondes. Puis là, il y a des gens qui courent vers nous, comme qui se dirigent vers le pont. Comme 2-3 au début, une dizaine. Là, je descends la fenêtre, je dis, qu'est-ce qui se passe? Là, les gens, ils prennent pas la peine d'expliquer. Ils crient, il y a un tireur, fusillade. Écoute, Audrey, je suis tellement fier de mes filles. Les deux filles sont en arrière. Les 4 portes se sont ouvertes. On a abandonné l'auto. Puis là, on court, mais c'est comme surréaliste. C'est comme dans un film de Hollywood, là.
2: Oui.
3: On court entre les voitures, on cogne dans les fenêtres, tireur, fusillade. On
2: pour
3: sait
2: avertir.
3: Pas qu'il y a eu un accident.
2: Oh, oui,
3: pour avertir les gens. On court, on spot les camions pour se cacher derrière. Et là, moi, je sors le téléphone, j'appelle le 911. Confusion. Eux autres aussi, ils me disent, c'est pas le premier appel. Ils essaient de comprendre. On a couru jusqu'au pont, là, le début du pont à Lévis.
2: Oui.
3: Puis on a débarqué sur le côté, on a descendu la côte, là, comme dans l'herbe.
2: OK. Vous êtes allé vous cacher, là?
3: Ben oui, on se cache. Écoute, Audrey, ce qui se passe dans ta tête dans ce temps-là, là, pas au courant d'un accident collision frontale. Ce que j'entends, c'est tireur, fusillade.
2: Puis t'es en famille, là?
3: Ben oui, j'ai mes deux filles, puis mes deux garçons sont dans une voiture en avant que j'essaie d'appeler, savoir si on passait le pont. Fait que dans ta tête, tu dis un tireur, deux tireurs. Est-ce que c'est des gars avec des kits bags qui abattent tout le monde à bout portant? Tu sais, t'imagines le pire scénario.
2: Puis là, il faut mettre un contexte pour les auditeurs. Tu sais, toi, t'es vétéran, là. Je veux dire, veux pas, les cloches sonnent différemment, là.
3: Oui, écoute, la réaction, elle était instantanée. Puis comme j'ai dit, je suis fier de ma famille parce que ça a été, on laisse l'auto. Même ma fille de 18 ans, elle a pris le chien, ce que j'aurais même pas pensé nécessairement.
2: Bon réflexe.
3: Puis, j'ai réalisé, peut-être 10 minutes plus tard, qu'il y en avait une qui avait pas de souliers, puis l'autre avait perdu un soulier en courant.
2: Oh, mais ils ont abandonné derrière. Non, mais là, en même temps, il y a un moment de panique. Je veux dire, tu fonces, puis tu sais jamais comment tu réagis, on va se le dire. Il y en a qui figent. Il y a plein de façons de réagir à ce genre de situation-là. Fait que visiblement, vous avez été efficace.
3: C'est plus de l'efficacité que la panique, parce que tu dis, écoute, ce qui compte, c'est notre vie en ce moment. On laisse l'auto. On trouve une place, parce qu'une balle, ça voyage longtemps. Hein, fait que il faut que tu trouves soit derrière un camion ou sous le pont, pour être sûr que si jamais ça tire de loin, que tu seras pas atteint, mais tu veux aussi essayer de comprendre qu'est-ce qui se passe. Tu comprends?
2: Mais oui, fait là, vous êtes allé vous cacher carrément sous le pont?
3: Carrément sous le pont. On n'est pas tout seul. Mais là, on jase. Là, on essaie de rassembler l'information. Tout le monde se parle. Jamais entendu parler d'accident avant au moins une heure après.
2: Oh oui.
3: Mais écoute, tout le monde est sur le cellulaire à appeler des gens. J'avais quasiment envie de dire en sécurité sur la première la porte. Je savais pas qu'est-ce qui se passait.
2: Fait que là, vous êtes une gang pour vrai à avoir abandonné votre véhicule sur le pont, là. Ce qui explique les images spectaculaires qu'on voit ce matin, là.
3: Ben, avec raison, tu sais, les gens ont ouvert leur porte puis ont couru. Il y en a qui sont restés. Mais moi, je me disais, j'ai pas envie d'avoir une balle dans le pare-brise si jamais il y a plusieurs tireurs en avant, parce que on sait pas la distance non plus. Hein. Moi, je voyais peut-être des voitures jusqu'à 200 mètres en avant.
2: Ouais.
3: Mais je savais pas s'il y avait des gens qui se promenaient avec des armes automatiques ou quoi. Fait que comme tu dis, ma formation, c'est on se met en sécurité, on imagine le pire, et puis on protège la famille.
2: Mais,
3: écoute, ça a été rocambolesque, puis ça a duré très longtemps, là. Ma famille, eux, voulaient pas remonter sur le pont. Fait qu'ils ont descendu la côte, puis une autopatrouille qui les a ramassés, les a amenés à un motel.
2: Okay.
3: Moi, évidemment, je voulais pas laisser ma voiture bloquer tout le monde. Fait que j'ai retourné lentement, mais je devais être peut-être à 600 mètres de l'auto, mais toujours en regardant en avant, mais j'ai jamais entendu de coup de feu, tu comprends?
2: Oui.
3: Mais encore une fois, faut toujours que tu penses au pire scénario, faut que tu te dises peut-être qu'il y en a plusieurs tireurs, peut-être que c'est des armes automatiques, peut-être que c'est des gros
2: calibres. Là, t'es retourné combien de temps après chercher ton véhicule?
3: Écoute, j'ai passé probablement 3 heures dans mon véhicule après.
2: Hey.
3: Là, il y avait des policiers qui étaient en train de traverser de Québec vers Lévis. Fait que là, les voitures devaient se tasser.
2: On vous informait-tu à ce moment-là? On vous disait-tu comme pas de panique, tout est sous contrôle?
3: Ben, les policiers disaient, je peux pas parler, mais rentrez dans vos voitures, dans le fond. Il y en avait en véhicule, il y en avait à pied, tu sais, un peu dans tous les sens, qui allaient vers Lévis ou vers Québec. Je comprends qu'ils n'ont pas le temps, mais dans le fond, la place la plus sécuritaire, c'était probablement à l'intérieur de la voiture, si t'étais pas caché sous le pont. Mais tu sais, c'est pour comprendre que ça se vit en temps réel. Là, on ne sait même pas qu'il y a eu un accident.
2: Non, c'est
3: ça. On ne sait même pas combien il y a eu de tireurs. Fait que, dans le fond, la réaction, c'est de dire, on va imaginer le pire, il y a plusieurs tireurs, et puis on va aller se cacher... C'est dans les buissons. Hey,
2: j'ai des frissons. Je sais pas comment j'aurais réagi. Là, j'ai envie de te demander, parce que je sais que tu es attendu ailleurs ce matin aussi. Là. Comment va la famille? Parce que je sais, c'est quand même... mettons qu'on revient à la base, que tout ce que vous avez comme information, c'est fusillade. C'est quand même traumatisant, là.
3: Ben, ce qui arrive aussi, Audrey, c'est que l'année dernière, on était en Tanzanie, puis on a eu un gros accident de voiture. Quand même assez grave, où on a failli mourir.
2: Oh boy.
3: Et puis, ben, les filles, ils ont associé le dernier incident hier soir à ça. Fait que je ne sais pas comment ils se sentent, mais c'était un peu la commotion hier soir, là, de pas vouloir retourner dans la voiture. Puis, vraiment, ça a été un événement un peu stressant. À la rigueur, un peu comique aujourd'hui, parce qu'il y a eu plus de peur que de mal, mais. Disons que je m'attendais pas à vivre ça hier soir en allant vers Saint-Georges-de-Beauce.
2: Non, ça devait être relax, là. Toi, tu somnolais sur le banc passager, puis la vie devait prendre son cours. Éric, je te souhaite une belle journée. J'espère que les troupes vont se reposer, disons, aujourd'hui. Puis je souhaite la même chose, évidemment, à n'importe qui était pris sur le pont hier. Merci d'avoir pris le temps ce matin. C'est un peu inhabituel dans le rock and chill, où d'habitude, on chill. Mais j'apprécie que tu aies pris le temps ce matin de nous raconter.
3: Ben, ça fait plaisir, Audrey.
2: Hey, on se rejoint un de ces quatre de l'Iran ou de Trump, là.
3: Exactement.
2: Salut, Éric.
3: Salut,
2: vous êtes à Boulevard 102.1 et si vous avez des affaires à ajouter, vous vous gênez pas, 88-971-1021. Là, on a pas mal la majorité des informations jusqu'à maintenant. Là, si vous venez de vous joindre ici dans le Rock and Chill, vous rappelez que le pont est toujours fermé direction sud en ce moment. Donc, si vous avez des plans, peut-être vous rediriger à ce niveau-là. Là, je regarde au niveau de la circulation, c'est clair ailleurs. Là, mais le pont, c'est pas prêt de se libérer. Vous rappelez que ce qui s'est passé, ben en gros, 23h30, on a un appel qui est logé. Plusieurs appels au 911. La 20 direction ouest, il y a un conducteur qui circule en sens inverse. Collision frontale, des bons samaritains qui veulent aller aider le fautif. Celui-ci dégaine une arme, atteint une personne par balle et là, ben, le chaos est semé. Le gars se sauve, retrouvé seulement vers 5h50 ce matin, mais vous comprendrez que l'information qui circule pour les gens qui sont sur le pont, c'est il y a quelqu'un d'armé qui tire. Fait qu'évidemment que plus de... Ben, j'allais dire plus de peur que de mal. C'est encore relatif. Là, on n'a pas de nouvelles de la personne qui malheureusement été atteinte par balle jusqu'à maintenant. Mais sachez que présentement, on est en reconstitution de l'accident et on se tiendra au courant. Dan arrive vers 10h. Vous tiendrez au courant des développements également, évidemment, s'il y a quoi que ce soit. C'est le 88-971-1021. Bon! Retour au programme régulier. OK? C'est une chanson que vous avez entendue pour plusieurs dans l'image sonore qui pousse le Rock and Chill. Puis je l'amène comme ça parce que je sais pas combien de textos je reçois à chaque fois que vous l'entendez, celle-là. C'est une reprise que Paramore a fait des Foo Fighters de My Hero. Et c'est écœurant. Je vous la pose ce matin, instant, vous êtes dans le Rock and Chill. Merci d'être là en passant. Bon samedi matin, malgré tout.

Wow! Dans les plus fraîches de talk, on vient d'entendre Time Machine à Boulevard 102.1. Si vous avez des suggestions en passant de tunes, là, de covers, de reprises, là, peu importe, des versions live, vous me les envoyez, hein?

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1: Beaucoup d'amour pour cette version-là de Chris Cornell. C'est une chanson qui date de 88. On l'a retrouvée sur le deuxième album de Guns N' Roses, Patience. Et on vous la joue pas souvent dans le Rock and Cheer. J'ai l'impression que ce matin, on ressort plein de petits bijoux. Au retour de la pause, je vous parlais de Luke Combs. Tantôt, il y aura aussi Goo Goo Dolls. Ça, c'est un classique dont on peut pas se passer. Iris, Samin.
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2: Bon samedi matin à ceux et celles qui viennent de se joindre à nous à Boulevard 102.1. Vous êtes dans le Rock'n'Chill. Je m'appelle Audrey Pinchot. On nous reste du temps ensemble pour écouter de la bonne music. The Wallflowers, ça vous tente? Il y aura Somber également. Hey, Somber, là. C'est la tête d'affiche du festival Phono qui s'en vient dans un mois à la mi-septembre sur le campus de l'Université Laval. Le Phono, si vous savez pas ce que c'est le petit frère du Festival d'été de Québec. C'est la 4e édition, je veux de mémoire, 3e, 4e. Et on le sait que ça va être bon. Mais elle bosse, que vous allez attendre demain dans le Rock'n'Chill. Steven me disait qu'il a eu la chance de voir Somber à Oshiaga et c'était tout qu'un show. Fait que mes attentes sont vraiment très, très, très élevées pour ce qu'on va voir au mois de septembre du côté du campus de l'Université Laval. C'est Undressed qui s'en vient. Vous écouterez la toune, vous me direz ce que vous en pensez. Êtes-vous curieux de nouveaux phénomènes? Je dis nouveaux phénomènes parce que ça sort de la dernière année, littéralement. Puis j'en ai pas écouté énormément de Somber. Ce que j'ai entendu, j'ai aimé, mais il paraît que le spectacle, c'est quelque chose. Ceci étant dit, Milky Chance, ce sera là au retour de la pause. Il y aura The Neighborhood également. Vous êtes à Boulevard 102.1. Il y a quoi que ce soit, 418-971-102-1 texto.
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0: Hey, vous allez être gâtés aujourd'hui si vous écoutez Boulevard 102.1. Je dis aujourd'hui, mais demain également. Dan, qui est là cet après-midi de 10h à 15h avant que les Colosses du Rock reprennent leur place. C'est Loderie qui remplaçait la semaine passée. Colosses revient. Et donc, vous aurez entre autres des billets pour les Capitales. Notre match, c'est la semaine prochaine, le 20 précisément, le match Boulevard. Il y a également des billets. Je regardais tantôt, je fouillais dans leurs affaires. Il y a des billets aussi pour Envoi les Macadam, qui est à la mi-septembre. Fait que si vous écoutez cet après-midi, d'après moi, vous êtes gâtés. 88-971-1021. Gardez ça pas trop loin, ça se passe généralement par texto. Il y a Gauthier qui s'en vient avec Somebody That I Used To Know, One It Wonder, Max McNan, aussi avec A Lot More Free Super à Boulevard 102. Pourquoi pas George's Rap pour l'instant. Shotgun, c'est parti!
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0: inquiétez-vous pas, on ne dénature pas le Rock and Chill. Ceci dit, il y a des moments où tu n'as pas le choix de peser sur pause et essayer de comprendre ce qui se passe un peu. Là. On s'en est jasé un peu avant la pause. Ça a été une nuit chaotique sur le pont Pierre-Laporte, d'ailleurs. Si vous vous réveillez, vous avez les yeux collés en ce moment, là, puis vous vous dites « Hey, aujourd'hui, moi, j'avais des plans, ça arrive sud » ou l'inverse, je vous conseille de peut-être regarder un peu ce qui se passe parce que le pont Pierre-Laporte, direction sud, c'est toujours fermé, c'est toujours difficile au moment où on se parle. Ça a commencé à 23h30 hier, cette histoire-là. Et je vous donne les grandes lignes avant qu'on rejoigne notre invité, OK? Parce que pas le choix d'y parler ce matin. On va jaser avec Éric Sauvé. Éric Sauvé, c'est notre gars de géopolitique. Chaque fois qu'on veut parler normalement d'international, de Trump, de ce qui se passe en Iran, c'est à Éric qu'on parle. Éric était là hier et a dû abandonner son véhicule parce que quand tu sais pas ce qui se passe puis tu te fais crier à fusillade, ben tu réagis. Pour vous donner un peu une idée, comme je vous disais avant la pause, on parle d'une violente collision de base, de coups de feu, de chasse à l'homme. Je vous lis un peu ce qui s'est passé là via le Journal de Québec. C'est un texte de Yannick Beaudoin qui est sorti plus tôt ce matin. Donc, poursuite policière, un violent accident, des coups de feu qui ont semé le chaos dans le secteur du pont Pierre-Laporte à Lévis dans la nuit de vendredi à samedi. Ça a débuté vers 23h30. Plusieurs appels logés au 911 pour signaler un véhicule qui circulait en sens inverse sur la 20 direction ouest. Collision frontale qui survient. Et là, ce qu'on comprend, c'est que après la collision, ben, y a des bons samaritains qui ont voulu porter secours à l'automobiliste fautif dans l'histoire. Et lui a dégainé une arme à feu. A atteint une des personnes qui tentaient de l'aider. Personne qui a subi, vous comprendrez, des blessures par balle. On ignore encore si sa vie est en danger. En passant, là, on vous tiendra au courant de tout ça dans les prochaines heures. Le suspect qui a pris la fuite et qui, lui, a finalement été localisé par les policiers vers 5h50 ce matin. Son état de santé, c'est pas encore connu là, présentement. L'opération policière en soi qui est terminée, ça va être transféré au BEI. Là. Mais tu sais, ce matin, c'est ça. Le pont est toujours fermé direction sud. Y a des gens qui tentent de reconstituer l'accident aussi. Puis qu'est-ce qui s'est passé? Parce que là, de ce que je comprends, puis là, c'est là qu'on va rejoindre Éric dans l'histoire. De ce que je comprends, c'est que quand quelqu'un a été tiré, même si le gars s'est sauvé, ben là, les gens crient à la fusillade. Tu sais, on veut pas prendre de chance. Et là, ça sème le chaos. Éric, est-ce que t'es là?
1: Oui, je suis là, puis j'en apprends beaucoup ce matin de ce que tu racontes.
0: Hey boy! Hey, premièrement, bon matin. C'est pas un réveil tout à fait doux. Ça a dû être une nuit assez chaotique pour toi aussi. Là, fais juste me mettre en contexte. Là, j'ai donné les faits qu'on a ce matin, mais toi, hier, là. Je suis allé te demander qu'est-ce que tu faisais sur le pont. J'imagine que tu avais une destination au tremble, là. Mais comment tu l'as vécu? Qu'est-ce qui s'est passé?
1: Ouais, ben, je vais vous mettre en contexte, OK? J'arrivais de Gatineau, donc on avait déjà un bon 5 heures de route, puis on se dirige vers Saint-Georges pour l'anniversaire de mon beau-père qui a 80 ans, que je salue. Mm. Et puis, à la sortie du pont, comme tu dis, vers Lévis, vers 23h30, moi, j'étais du côté passager. Là, il est tard, fait que je suis pas endormi, mais je somnole un peu, tu comprends, à côté de mon épouse qui conduit. Oui. Et puis, il y a soudainement un bouchon un peu inattendu. Puis, paradoxalement, c'est pas le premier depuis Gatineau. Fait que là, je dis à mon épouse, je dis, voyons, qu'est-ce qui se passe? Un bouchon à 11h30 sur le pont Pierre-Laporte. On s'arrête, on attend à peu près 10 secondes. Puis là, il y a des gens qui courent vers nous, comme qui se dirigent vers le pont. Comme 2-3 au début, une dizaine. Là, je descends la fenêtre, je dis, qu'est-ce qui se passe? Là, les gens, ils prennent pas la peine d'expliquer. Ils crient, il y a un tireur, fusillade. Écoute, Audrey, je suis tellement fier de mes filles. Les deux filles étaient en arrière. Les 4 portes se sont ouvertes. On a abandonné l'auto. Puis là, on court, mais c'est comme surréaliste. C'est comme dans un film de Hollywood, là.
0: Oui.
1: On court entre les voitures, on cogne dans les fenêtres, tireur, fusillade. On
0: pour avertir.
1: Pas qu'il y a un accident.
0: Oh,
1: ouais, pour avertir les gens. On court, on spot les camions pour se cacher derrière. Et là, moi, je sors le téléphone, j'appelle le 911. C'est confusion. Eux autres aussi, ils me disent, c'est pas le premier appel. Ils essaient de comprendre. On a couru jusqu'au pont, là, le début du pont à Lévis.
0: Oui.
1: Puis on a débarqué sur le côté, on a descendu la côte, là, comme dans l'herbe.
0: OK, OK. Vous êtes allé vous cacher, là?
1: Ben oui, on se cache. Écoute, Audrey, ce qui se passe dans ta tête dans ce temps-là, là, pas au courant d'un accident de collision frontale. Ce que j'entends, c'est tireur, fusillade.
0: Puis t'es en famille, là?
1: Ben oui, j'ai mes deux filles, puis mes deux garçons sont dans une voiture en avant que j'essaie d'appeler savoir si on passait le pont. Tu sais. Fait que dans ta tête, tu dis un tireur, deux tireurs. Est-ce que c'est des gars avec des kits bags qui abattent tout le monde à bout portant? Tu sais, tu t'imagines le pire scénario?
0: Puis là, il faut mettre un contexte pour les auditeurs. Tu sais, toi, t'es vétéran, là. Je veux dire, je veux pas, les cloches sonnent différemment, là.
1: Oui, écoute, la réaction, elle était instantanée. Puis comme j'ai dit, je suis fier de ma famille parce que ça a été, on laisse l'auto. Même ma fille de 18 ans, elle a pris le chien, ce que j'aurais même pas pensé nécessairement.
0: Bon réflexe.
1: Puis, j'ai réalisé, peut-être 10 minutes plus tard, qu'il y en avait une qui avait pas de soulier, puis l'autre avait perdu un soulier en courant.
0: Oh, mais ils ont abandonné derrière. Non, mais là, en même temps, il y a un moment de panique. Je veux dire, tu fonces, puis tu sais jamais comment tu réagis, on va se le dire. Là. Il y en a qui figent. Il y a, tu sais, ouais. Il y a plein de façons de réagir à ce genre de situation-là. Fait que visiblement, vous avez été efficace.
1: Là, ben, c'est ça. C'est plus de l'efficacité.

0: passait.
1: Fait que là, vous êtes une gang pour vrai à avoir abandonné votre véhicule sur le pont, là. Ce qui explique les images spectaculaires qu'on voit ce matin, là.
0: Ben, avec raison, tu sais, les gens ont ouvert leurs portes puis ont couru. Il y en a qui sont restés. Mais moi, je me disais, j'ai pas envie d'avoir une balle dans le pare-brise si jamais il y a plusieurs tireurs en avant, parce que on sait pas la distance non plus. Hein. Moi, je voyais peut-être des voitures jusqu'à 200 mètres en avant.
1: Ouais.
0: Mais je savais pas s'il y avait des gens qui se promenaient avec des armes automatiques ou quoi. Fait que, comme tu dis, ma formation, c'est on se met en sécurité, on imagine le pire, et puis on protège la famille.
1: Mais, oui.
0: Mais écoute, ça a été rocambolesque, puis ça a duré très longtemps, là. Ma famille, eux, voulaient pas remonter sur le pont. Fait qu'ils ont, ils ont descendu la côte, puis une autopatrouille qui les a ramassés, les a amenés à un motel.
1: Okay.
0: Moi, évidemment, je voulais pas laisser ma voiture bloquer tout le monde. Fait que j'ai retourné lentement, mais je devais être peut-être à 600 mètres de l'auto, mais toujours en regardant en avant, mais j'ai jamais entendu de coup de feu, tu comprends?
1: Oui.
0: Mais, encore une fois, faut toujours que tu penses au pire scénario, faut que tu te dises, peut-être qu'il y en a plusieurs tireurs, peut-être c'est des armes automatiques, peut-être c'est des gros calibres.
1: Là, t'es retourné combien de temps après chercher ton véhicule?
0: Écoute, j'ai passé probablement 3 heures dans mon véhicule après.
1: Hey.
0: Là, il y avait des policiers qui tentaient de traverser de Québec vers Lévis. Fait que là, les voitures devaient se tasser.
1: On vous informait-tu à ce moment-là? On vous disait-tu comme pas de panique, tout est sous contrôle?
0: Ben, les policiers disaient, je peux pas parler, mais rentrez dans vos voitures, dans le fond. Il y en avait en véhicule, il y en avait à pied... dans, un peu dans tous les sens, qui okay. allait vers Lévis ou vers Québec. Je comprends qu'ils n'ont pas le temps, mais dans le fond, la place la plus sécuritaire, c'était probablement à l'intérieur de la voiture, si mm-hmm. tu n'étais pas caché sous le pont. Mais tu sais, c'est pour comprendre que ça se vit en temps réel. Là, on ne sait même pas qu'il y a eu un accident.
1: Non, c'est
0: on
1: ça.
0: On ne sait même pas combien il y a eu de tireurs. Fait que, dans le fond, la réaction, c'est de dire, on va imaginer le pire, il y a plusieurs tireurs, et puis on va aller se cacher... C'est dans les buissons. Hey,
1: j'ai des frissons. Je sais pas comment j'aurais réagi. Là, j'ai envie de te demander, parce que je sais que t'es attendu ailleurs ce matin aussi, là. Comment va la famille? Parce que je veux dire, c'est quand même, mettons qu'on revient à la base, que tout ce que vous avez comme information, c'est fusillade. C'est quand même traumatisant, là.
0: Ben, ce qui arrive aussi, Audrey, c'est que l'année dernière, on était en Tanzanie, puis on a eu un gros accident de voiture. Quand même assez grave où ce que on a failli mourir.
1: Oh boy.
0: Et puis ben les filles ils ont associé le dernier incident hier soir à ça, fait que je sais pas comment ils se sentent, mais c'était un peu la commotion hier soir là, de pas vouloir retourner dans la voiture, puis vraiment ça a été un événement un peu stressant à la rigueur un peu comique aujourd'hui parce qu'il y a eu plus de peur que de mal, mais disons que je m'attendais pas à vivre ça hier soir en allant vers Saint-Georges-de-Beauce.
1: Non, ça devait être relax, là. Toi, tu somnolais sur le banc passager, puis la vie devait prendre son cours. Éric, ouais. je te souhaite une belle journée. J'espère que les troupes vont se reposer, disons, aujourd'hui. Puis je souhaite la même chose, ouais. Évidemment, à n'importe qui était pris sur le pont hier. Merci d'avoir pris le temps ce matin. C'est un peu inhabituel dans le rock and chill, où d'habitude, on chill.
0: Ouais.
1: Mais j'apprécie que tu aies pris le temps ce matin de nous raconter.
0: Ben, ça fait plaisir, Audrey.
1: Hey, on se rejoint un de ces quatre de l'Iran ou de Trump, là.
0: Exactement.
1: Salut, Éric.
0: Salut, bye-bye.
1: Vous êtes à Boulevard 102.1 et si vous avez des affaires à ajouter, vous vous gênez pas, 88-971-1021. Là, on a pas mal la majorité des informations jusqu'à maintenant. Là, si vous venez de vous joindre ici dans le Rock and Chill, vous rappelez que le pont est toujours fermé direction sud en ce moment. Donc, si vous avez des plans, peut-être vous rediriger à ce niveau-là. Là, je regarde au niveau de la circulation, c'est clair ailleurs, là. Mais le pont, c'est pas prêt de se libérer. Vous rappelez que ce qui s'est passé, ben en gros, 23h30, on a un appel qui est logé, plusieurs appels au 911. La 20 direction ouest, il y a un conducteur qui circule en sens inverse. Collision frontale, des bons samaritains qui veulent aller aider le fautif. Celui-ci dégaine une arme, atteint une personne par balle. Et là, ben, le chaos est semé. Le gars se sauve. Retrouvé seulement vers 5h50 ce matin. Mais vous comprendrez que l'information qui circule pour les gens qui sont sur le pont, c'est il y a quelqu'un d'armé qui tire. Fait qu'évidemment que plus de... Ben, j'allais dire plus de peur que de mal. C'est encore relatif. Là, on n'a pas de nouvelles de la personne qui malheureusement a été atteinte par balle jusqu'à maintenant. Mais sachez que présentement, on est en reconstitution de l'accident et on se tiendra au courant. Dan est en onde à 10h de toute manière, là, donc vous donnera les détails dans les prochaines heures. Vous êtes à Boulevard 102.1. On repart la musique dans le Rock and Chill. Je m'appelle Audrey Pinchot. Toujours un plaisir. Merci d'être là.
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plutôt que en semaine, on est 100% talk dans la programmation et les soirs et les fins de semaine, on garde notre ADN musical. Je vous conseille d'être à l'écoute cette semaine parce qu'il y a des annonces qui s'en viennent à Boulevard 102.1. Il y a du nouveau monde qui s'ajoute à la grande famille de Boulevard et on a très hâte de pouvoir vous en parler. Les annonces vont se faire dans Marceau le matin. Deux nouvelles personnes qui vont joindre l'équipe et pour vous donner la programmation régulière, vous avez bon Marceau le matin qui est de 6h à 10h, le point de Max qui reste là de 10 à midi. On en jase avec Jeff Fortin, Gravel dans le retour, Marceau le soir, puis après ça, la musique bon reprend ses droits comme Denis Gravel aime bien dire. Mais là c'est ça, on vient spicer le tout un peu pour l'automne, puis on a très très hâte de vous faire ces annonces là et ça va se passer comme je vous dis un matin cette semaine. Donc restez pas loin. Évidemment, vos commentaires, vos suggestions, vos pensées sont toujours les bienvenus au 88-971-1021. Vous vous gênez pas. Mais mettons que c'est dur de garder le secret, on a hâte que ça sorte. Et donc, j'ai hâte que cette fin de semaine termine et que la semaine commence. C'est ce que ça veut dire. Rien enlever à votre fin de semaine, par exemple. Profitez-en, vous autres. On s'en vient avec Too Sweet dans les prochaines minutes. Voici Stain avec It's Been a While.

0: bonne micro-dose de Audrey Pinchot et de MTV Unplugged.
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2: Hey, c'est déjà fini! Colin! D'habitude, c'est facile pour moi, je vous dis à demain, mais là, on se dit pas à demain, on se dit à la semaine prochaine, parce que c'est fin de semaine de déménagement de mon côté, ça a commencé hier. Faites du bien de dormir chez soi, je vais vous avouer, tu sais, chez soi dont tu rêves depuis si longtemps. J'ai pris mon lundi de congé pour être capable de m'installer le plus possible. Je sais qu'il y a du monde qui aime ça déménager sur 2-3 semaines, moi, ça me rend complètement cinglé. Là, faut que je me brûle une fin de semaine, mais tout est fait comme si j'habitais là depuis 40 ans, t'sais. Fait que c'est ça qui va se passer. Donc, demain, c'est Steven Croato qui vous accompagne dans le Rock and Chill. Steven, c'est El Patron, c'est notre boss à Boulevard. On aime bien le niaiser, l'appeler récipiendaire de trophées parce qu'il a plusieurs trophées à son actif pour son emploi de patron et de gestionnaire, je veux dire, de la station, de directeur de la programmation. Mais c'est un gars qui a une solide voix, de solides connaissances musicales, une passion aussi pour la musique et qui aime autant le Rock and Chill que moi. Donc, demain, c'est à lui que je le confie. Soyez là de 7h, 7 à 10 pour pas manquer l'émission. Et après ça, ben c'est ce que vous connaissez, hein, le Boulevard du Rock qui s'amène. Demain, ce sera Colosse aujourd'hui, Dan Caron qui est avec vous, la voix d'or. Et Colosse qui s'amène pour les Colosses du Rock de 15h à 17h. Bon, j'arrête de parler. Je laisse Dan prendre soin de vous pour les prochaines heures. On se reparle la semaine prochaine, même heure, même poste. Salut! Là.
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2: 10h03. Comment allez-vous? Bon samedi, bienvenue à Boulevard 102.1. On est là jusqu'à 15h sur le boulevard du rock avec le meilleur rock des années 90 à aujourd'hui. Évidemment, pendant la journée, on va revenir sur l'événement ou les événements de la nuit dernière sur le pont La Porte. Ça a été le chaos total. D'ailleurs, on a une entrevue réalisée par Audrey Pinchot en compagnie d'Éric Sauvé qui a vécu ces événements-là hier sur le pont La Porte. Donc, Audrey a fait une entrevue avec Éric cet avant-midi dans son show. Et ça se retrouve sur nos médias sociaux, sur le blvd.fm, vous avez ça, ainsi que sur la page Facebook de Boulevard 102.1. Donc, rapidement vous dire que ça a commencé la nuit dernière avec des appels au 911 pour quelqu'un qui roulait à sens inverse sur la 20 Ouest. Il s'est dirigé vers le pont La Porte et ce qui devait arriver arriva. Collision frontale très violente. S'en est suivi des coups de feu. Semble-t-il que quelqu'un qui voulait aller aider la personne qui avait fait l'accident s'est fait carrément tirer dessus. Deux projectiles, donc ça a été le chaos total. Tout le monde se sauvait sur le pont La Porte. C'était l'anarchie. Donc, avant que les gens sachent qu'est-ce qui arrivait, ça a pris beaucoup de temps. On était dans l'incertitude totale. Beaucoup de policiers, évidemment, déployés dans le secteur. Ce qu'on sait maintenant, c'est qu'il y a un décès de confirmé. Par contre, on ne sait pas qui. Est-ce que c'est la personne qui était dans un des véhicules accidentés? Est-ce que c'est la personne qui s'est fait tirer deux projectiles? Est-ce que c'est le suspect? On n'en sait trop rien pour l'instant. Ce qu'on sait, par contre, c'est que le pont La Porte est toujours fermé en direction sud. Ça va être une journée quand même assez tough. Là, je regardais déjà la circulation. On est arrêté ou à peu près là, depuis Charest. Lorsqu'on arrive de Duplessis ou encore d'Henri IV, c'est fermé direction sud. Donc, les camions, eux, ceux qui devaient passer absolument ont dû faire un détour du côté de Trois-Rivières pour atteindre la rive sud. Donc, je vais vous tenir au courant. Et on va rejouer l'entrevue de Audrey avec Éric Sauvé un petit peu avant midi. Donc, pour ceux qui n'auront pas l'occasion d'aller écouter cette entrevue-là sur nos médias sociaux. On part en musique.

Live Shinedown sur le boulevard du Rock de ce samedi. On est à 10h16. Je reviens sur les événements de la nuit dernière sur le pont La Porte. On sait que il y a une personne qui s'est fait, qui a été atteinte de quelques projectiles suite à la collision frontale survenue sur le pont. Et il y a quelques minutes, sur Radio-Canada et sur TVA également, on mentionnait qu'un décès était maintenant confirmé. On ne peut pas, on ne sait pas encore à cette heure-ci qui est décédé. Il y a des gens qui, je parle au conditionnel, nous disent que ce serait, selon certaines sources, le fugitif. On ne sait pas, par contre, s'il a été victime d'un tir policier ou encore s'il se serait enlevé la vie. Quoi qu'il en soit, il y a un décès de confirmé, donc je ne peux pas vous dire si c'est le fugitif, celui qu'on a retrouvé dans le secteur de la route L'Allemand à Lévis, mais il y a un énorme déploiement policier aussi dans le secteur de la route L'Allemand du côté de la Rive-Sud, là où a été localisée la personne en fuite. Donc, est-ce que c'est devenu une scène de crime également? Ça, on ne sait pas trop. D'autre part, les gens se demandent pourquoi le pont La Porte n'est pas réouvert. Ben, c'est que c'est pas simplement un accident, c'est une scène de crime. Il y a eu tentative d'assassinat, une personne qui a été atteinte, je rappelle, de 2 projectiles la nuit dernière suite à la collision frontale, ce qui a semé le chaos sur le pont La Porte. C'est pour ça que le pont est fermé en direction sud, parce que les policiers sont à reconstituer la scène et aller chercher évidemment le maximum de preuves possible. Ça vous tente de réécouter l'entrevue d'Audrey avec Éric Sauvé ce matin, celui qui a vécu cet événement-là la nuit dernière, enfin une des personnes qui a vécu cet événement-là. Vous allez sur nos médias sociaux, sur blvd.fm, dans la section réécouter, et vous allez la trouver. Nous autres, on va repartir en musique pour les prochaines minutes avec Foo Fighters. Il y a une nouveauté qu'on joue qui s'appelle Window. Je vais la voir aujourd'hui, plus tard, sur le boulevard du Rock, mais là, on va aller en 97 avec Monkey Ranch, Foo Fighters.

0: Time Until the Sun Explodes, nouvelle mouture du band avec le fils de Bradley Nowell. Jacob, qui reprend du service et fait, en fait, sort un nouvel album depuis la mort de son père il y a 30 ans, donc il n'y a pas eu d'album pour Sublime. Bon, je reviens sur les événements de la nuit dernière sur le pont La Porte, parce que c'est pas mal le talk of the town aujourd'hui. Parce que le pont La Porte est toujours fermé en direction sud. On a appris dans les dernières minutes, et c'est maintenant officiel, selon TVA, j'ai pas de source policière encore, je l'ai pas vu. Remarquez que c'est peut-être sorti là, au moment où je vous parle, mais le suspect dans cette affaire serait décédé, donc suite à la collision frontale et aux coups de feu qui sont survenus sur le pont La Porte la nuit dernière et qui ont blessé un bon samaritain qui voulait intervenir dans cette collision-là. Donc le suspect a volé une voiture et est parti vers la rive sud et a été retracé plus tard dans le secteur de la route L'Allemand. Donc la route L'Allemand au moment où je vous parle, est fermé juste en bas, là, près du fleuve, l'intersection, je pense que c'est la 132 qui est dans ce coin-là. Donc, on a fermé cette portion-là pour l'enquête policière. Ce qu'on ne sait pas, c'est si il s'est enlevé la vie ou encore il a été victime d'un tir des policiers parce que il aurait refusé de se rendre. On n'a pas ces détails-là, mais on confirme qu'il y a un décès. Par contre, on n'a pas de nouvelles de la personne qui a reçu des projectiles, deux ou trois projectiles, sur le pont La Porte la nuit dernière. C'est certain qu'il est blessé, mais on ne sait pas jusqu'à quel point sa vie serait mise en péril. OK, on va retourner en musique avec Collective Soul et Cake at the Distance à l'instant. C'est le boulevard du rock de ce samedi. Vous êtes avec Dan jusqu'à 15h.
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0: Boulevard 102.1 avec Collective Soul, c'est le boulevard du rock de ce samedi. On a une très belle journée, quelques passages nuageux aujourd'hui, 24 degrés le maximum, presque pas d'humidité dans le temps. C'est vraiment très beau. Puis demain, on parle de nuages, mais pas de pluie à date. On va aller voir ça en détail tantôt après la pause. Bon, après cette nuit complètement folle, le chaos sur le pont La Porte, bon, la bonne nouvelle des dernières minutes, c'est que selon les textos que je viens de recevoir, le pont La Porte est rouvert en direction sud. Donc, c'est encore vraiment très au ralenti, là, depuis Charest. On est arrêté complètement depuis la 40 sur Duplessis et sur Henri IV. Donc, selon les textos, moi, je le vois pas comme rouvert en ce moment. Des fois, il y a toujours un délai là, sur le Québec 511. D'ailleurs, il y a des auditeurs qui m'ont dit, ouais, mettons que le MTQ a été avare d'informations sur cet événement-là pendant la nuit et dans la matinée pour nous informer, parce que veut pas, il y a des gens qui vont devoir prendre la route et traverser de l'autre côté. C'est compliqué. Mais semble-t-il qu'en direction sud, c'est fait, le pont est ouvert. Si vous êtes dans le secteur, vous pouvez me texter au 418-971-1021 et ben on va donner plus de détails à nos auditeurs au fur et à mesure que la situation va s'améliorer. On me disait aussi qu'au niveau du traversier de Lévis, c'était totalement compliqué cet avant-midi parce qu'il y en a plusieurs qui voulaient choisir cette option-là pour traverser le fleuve. Dans les prochaines minutes, après les détails météo et la pause, j'ai Youngblood, Green Day, Weezer, une nouveauté qu'on joue à Boulevard depuis quelques temps. Imagine Dragons, on va jouer du Metallica et les Red Hot Chili Peppers vont ouvrir avec Other Side.
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15: Wow, la belle journée. Du soleil toute la journée, maximum à 24 degrés. Pour la soirée et la nuit, ça va être dégagé, minimum de 11, très confortable, ça va bien dormir. Pour demain, on s'en tire sans pluie. À date, on parle de nuages avec un maximum à 22. La pluie, c'est pour lundi avec un maximum à 24 degrés.
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Bon, dernière nouvelle concernant la fermeture du pont La Porte direction sud suite aux événements qui sont survenus la nuit dernière. Ben, on a rouvert une voie en direction sud. L'enquête policière se poursuit. Je vous rappelle, c'est devenu une scène de crime suite aux coups de feu qui ont été tirés suite à l'accident, la collision frontale qui est survenue. Quelqu'un qui circulait en sens contraire, qui a causé cet accident, a ensuite tiré des projectiles sur un bon samaritain venu pour l'aider, dans le fond. Et il s'est sauvé, a volé une voiture et se serait enlevé la vie dans le secteur de la route L'Allemand à Lévis. On a rouvert une voie en direction sud. Il y a toujours deux voies qui sont fermées. On ne sait pas pour combien de temps. Par contre, parce que c'est toujours l'enquête policière qui est en cours, je peux vous dire que ce que je vois sur le Québec 511, c'est que ça circule un petit peu mieux maintenant depuis Henri IV. C'est encore très lent pour accéder au pont. Sur Duplessis, là, c'est vraiment très lent depuis Charest et même avant là, dans l'échangeur dans ce coin-là. 418-971-1021, si vous voyez autre chose dans la circulation. 21 août, un vendredi, l'album de Weezer, le nouveau, va sortir. We Might As Well Be Strangers. On joue ça à Boulevard 102.1.

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1: 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Bon samedi, merci d'avoir choisi notre radio. On est boulevard 102.1BLVD.FM sur le web. Je vous rappelle que le pont Laporte, suite aux événements tragiques de la nuit dernière, est rouvert en partie. Il y a une voie sur les trois de disponible. L'enquête policière se poursuit. Vous avez sûrement entendu parler des événements maintenant. On a suivi ça depuis tôt ce matin. D'ailleurs, Audrey Pinchot, dans son émission ce matin, a réalisé une entrevue avec Éric Sauvé, qui nous jase habituellement de géopolitique. Éric était sur le pont Laporte, donc il a vécu cet événement-là en direct la nuit dernière, en compagnie de sa famille. Donc, je vous invite à réécouter cette entrevue-là, qui se retrouve sur nos médias sociaux, sur le BLVD.FM, sur notre page Facebook. Et ceux qui pourront pas l'attraper sur les médias sociaux, ben je vais la jouer dans 45 minutes à peu près, autour de 11h45, 11h50. Là, je vais jouer cette entrevue-là d'une dizaine de minutes qu'a réalisé Audrey Pinchot ce matin dans son émission, en compagnie d'un de ceux qui a vécu de très proche cet événement-là la nuit dernière, Éric Sauvé. Donc, je vais vous jouer l'entrevue plus tard. Soyez là. OK, on va retourner en musique dans les prochaines minutes, nous autres, avec... Attendez voir que je regarde ça, parce que là, je suis occupé à regarder plein d'affaires, sauf mon log musical. Nickelback vont être là. J'ai Coldplay, U2, Kings of Leon, et on va ouvrir avec du Oasis dans un moment.
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Ben, je peux vous le dire, la circulation a repris normalement. Direction sud, Pont-la-Porte, les trois voies sont maintenant disponibles. Il y avait toujours une voie de fermée dans les dernières minutes parce que l'enquête policière se poursuivait, mais là, ça reprend. C'est très au ralenti, par contre, bien avant Charest, là, depuis Henri IV et depuis Duplessis, un peu moins pire, mais quand même, c'est lent. Pour le pont, ça demeure encore là, mais après ça, une fois qu'on atteint la rive sud, ça va quand même bien. Rappel des événements, rapidement, pour ceux qui n'étaient pas là ou qui ne savent pas qu'est-ce qui s'est passé. Autour de minuit et demi, les appels au 911 font état d'une personne qui roule à sens inverse sur la 20 direction ouest. Donc, s'il dirige vers le pont La Porte à sens inverse et arrive qu'est-ce qui devait arriver. Une collision terrible, collision frontale. Suite à ça, il y a un bon samaritain qui tente d'aller aider la personne qui a fait cet accident-là. Elle reçoit deux projectiles d'armes à feu. Donc, on n'a pas de nouvelles, par contre, sur l'état de santé de cette personne. Ce qu'on sait maintenant, c'est que le fugitif qui s'est enfui à bord d'une voiture volée a été retrouvé, en fait, poursuivi et retrouvé dans le secteur de la route Lallemand et se serait enlevé la vie par arme à feu lorsque les policiers allaient l'arrêter. Donc, ça, c'est ce qu'on a eu. D'autre part, Audrey Pinchot a réalisé une entrevue ce matin, autour de 8 heures, dans son émission, en compagnie de Éric Sauvé, qui est un de nos collaborateurs ici et qui se trouvait sur le pont La Porte, qui a été témoin, non seulement témoin, mais qui a vécu ces événements-là de très proche la nuit dernière. Je vais rejouer cette entrevue-là autour de midi moins quart, donc dans une vingtaine de minutes. Soyez là pour la suite. On retourne en musique avec U2, Beautiful Day, un album à venir, on ne sait pas quand, mais ça va être pour les 50 ans du band.

samedi avec nous autres sur le boulevard du Rock. Il est 11h34. 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

0: vous rencontrer. Ça vous tente de venir? Textez-moi 418-971-1021. J'ai une paire de billets pour vous autres. 418-971-1021. Par le texto, je vais prendre le texto numéro 5. Je vous rappelle, suite aux événements d'hier, cette nuit, en fait, sur le pont La Porte. D'abord, le pont La Porte, les voies sont maintenant rouvertes en direction sud. Ça circule normalement, quoique au ralenti. On a réalisé ce matin, Audrey Pinchot a fait une entrevue en compagnie de Éric Sauvé, qui est un de nos collaborateurs ici à Boulevard. Il a vécu cet événement-là la nuit dernière avec sa famille sur le pont. Donc, je vous invite à écouter l'entrevue. Je vais la rediffuser dans à peu près 15 minutes ici à Boulevard 102. Elle est également disponible sur le blvd.fm dans la section réécouter. On revient nous autres après la pause avec du Muse.
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11: C'est pas mal mon bout préféré de la saison estivale, les températures du mois d'août. 24 degrés aujourd'hui, soleil, presque pas d'humidité dans le temps. Demain, ça va être nuageux avec un maximum de 22 degrés. La nuit prochaine, on parle d'un minimum de 11, donc ça va être très confortable. Et pour lundi, de la pluie avec 24.
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0: Boulevard 102.1 avec R.E.M. sur le boulevard du Rock. Vous êtes avec Dan jusqu'à 15h. Colosse va être là. C'est le retour de vacances de Colosse cet après-midi pour les Colosses du Rock. On va revenir sur les tristes événements de la nuit dernière. Le chaos sur le pont La Porte. Collision frontale en sens inverse à l'entrée du pont. Des coups de feu. Un bon samaritain qui est atteint par deux coups de feu, deux ou trois coups de feu. Le suspect qui se sauve ensuite à bord d'une voiture volé. Et on le retrouve aux petites heures du matin du côté de la route. L'Allemand tente de l'arrêter et met fin à sa vie. Encore beaucoup de détails nébuleux dans cette affaire-là. Évidemment, il y aura la lumière qui va être faite plus le temps va avancer cette semaine. On n'a pas encore de nouvelles concernant l'état de santé de la personne qui tentait d'aider, qui a été atteint par deux ou trois projectiles. Ce matin, Audrey Pinchot, dans son émission, a reçu en entrevue quelqu'un qui a vécu ce moment-là sur le pont La Porte. Il était avec sa famille en voiture, donc il a été pris sur le pont. Il ne savait pas qu'est-ce qui arrivait. C'était la panique totale. Éric Sauvé est un de nos collaborateurs. Il parle habituellement de géopolitique, mais vous comprendrez que ce matin, on était sur cet événement-là. Très bonne entrevue qui se retrouve sur nos médias sociaux. Je vous l'avais promis, donc on va écouter Audrey en compagnie de Éric Sauvé et cette entrevue sur les événements de cette nuit.
1: Elle, inquiétez-vous pas, on ne dénature pas le Rock and Chill. Ceci dit, il y a des moments où tu n'as pas le choix de peser sur pause puis essayer de comprendre ce qui se passe un peu. Là. On s'en est jasé un peu avant la pause. Ça a été une nuit chaotique sur le pont Pierre-Laporte. D'ailleurs, si vous vous réveillez, vous avez les yeux collés en ce moment, là, puis vous vous dites hey, aujourd'hui, moi, j'avais des plans, ça arrive sud, ou l'inverse, je vous conseille de peut-être regarder un peu ce qui se passe parce que le pont Pierre-Laporte, direction sud, c'est toujours fermé. C'est toujours difficile au moment où on se parle. Ça a commencé à 23h30 hier, cette histoire-là. Et je vous donne les grandes lignes avant qu'on rejoigne notre invité, OK? Parce que pas le choix d'y parler ce matin. On va jaser avec Éric Sauvé. Éric Sauvé, c'est notre gars de géopolitique. Chaque fois qu'on veut parler normalement d'international, de Trump, de ce qui se passe en Iran, c'est à Éric qu'on parle. Éric était là hier et a dû abandonner son véhicule parce que quand tu sais pas ce qui se passe puis tu te fais crier à fusillade, ben tu réagis. Pour vous donner un peu une idée, comme je vous disais avant la pause, on parle d'une violente collision de base, de coups de feu, de chasse à l'homme. Je vous lis un peu ce qui s'est passé là via le Journal de Québec. C'est un texte de Yannick Beaudoin qui est sorti plus tôt ce matin. Donc, poursuite policière, un violent accident, des coups de feu qui ont semé le chaos dans le secteur du pont Pierre-Laporte à Lévis dans la nuit de vendredi à samedi. Ça a débuté vers 23h30. Plusieurs appels logés au 911 pour signaler un véhicule qui circulait en sens inverse sur la 20 direction ouest. Collision frontale qui survient. Et là, ce qu'on comprend, c'est que après la collision, ben, y a des bons samaritains qui ont voulu porter secours à l'automobiliste fautif dans l'histoire. Et lui a dégainé une arme à feu. A atteint une des personnes qui tentaient de l'aider. Personne qui a subi, vous comprendrez, des blessures par balle. On ignore encore si sa vie est en danger en passant. Là, on vous tiendra au courant de tout ça dans les prochaines heures. Le suspect qui a pris la fuite et qui, lui, a finalement été localisé par les policiers vers 5h50 ce matin. Son état de santé, c'est pas encore connu là, présentement. L'opération policière en soi qui est terminée, ça va être transféré au BEI. Là. Mais tu sais, ce matin, c'est ça. Le pont est toujours fermé direction sud. Il y a des gens qui tentent de reconstituer l'accident aussi. Puis qu'est-ce qui s'est passé? Parce que là, de ce que je comprends, puis là, c'est là qu'on va rejoindre Éric dans l'histoire. De ce que je comprends, c'est que quand quelqu'un a été tiré, même si le gars s'est sauvé, ben là, les gens crient à la fusillade. Tu sais, on veut pas prendre de chance. Et là, ça sème le chaos. Éric, est-ce que t'es là?
2: Oui, je suis là, puis j'en apprends beaucoup ce matin de ce que tu racontes.
1: Hey boy! Hey, premièrement, bon matin. C'est pas un réveil tout à fait doux. Ça a dû être une nuit assez chaotique pour toi aussi. Là, fais juste me mettre en contexte. Là, j'ai donné les faits qu'on a ce matin, mais toi, hier, là. Je suis allé te demander qu'est-ce que tu faisais sur le pont. J'imagine que tu avais une destination grande, là. Mais comment tu l'as vécu? Qu'est-ce qui s'est passé?
2: Oui, bien, je vais vous mettre en contexte, OK? J'arrivais de Gatineau, donc on avait déjà un bon 5 heures de route, puis on se dirige vers Saint-Georges pour l'anniversaire de mon beau-père qui a 80 ans, que je salue. Mmh. Et puis, à la sortie du pont, comme tu dis, vers Lévis, vers 23h30, moi, j'étais du côté passager. Puis là, il est tard, fait que je suis pas endormi, mais je somnole un peu, tu comprends, à côté de mon épouse qui conduit. Oui. Et puis, il y a soudainement un bouchon un peu inattendu. Puis, paradoxalement, c'est pas le premier depuis Gatineau. Fait que là, je dis à mon épouse, je dis, voyons, qu'est-ce qui se passe? Un bouchon à 11h30 sur le pont Pierre-Laporte. On s'arrête. On attend à peu près 10 secondes. Puis là, il y a des gens qui courent vers nous, comme qui se dirigent vers le pont. Comme deux, trois au début, une dizaine. Là, je descends la fenêtre. Je dis, qu'est-ce qui se passe? Là, les gens, ils prennent pas la peine d'expliquer. Ils crient, il y a un tireur, fusillade.
1: Mon Dieu.
2: Écoute, Audrey, je suis tellement fier de mes filles. Les deux filles étaient en arrière. Les quatre portes se sont ouvertes. On a abandonné l'auto. Puis là, on court, mais c'est comme surréaliste. C'est comme dans un film de Hollywood, là.
1: Oui.
2: On court entre les voitures. On cogne dans les fenêtres. Tireur, fusillade. On
1: pour
2: sait
1: avertir.
2: Pas qu'il y a eu un accident.
1: Oh,
2: oui, pour avertir les gens. On court, on spot les camions pour se cacher derrière. Et là, moi, je sors le téléphone, j'appelle le 911. C'est confusion. Eux autres aussi, ils me disent, c'est pas le premier appel. Ils essaient de comprendre. On a couru jusqu'au pont, là, le début du pont à Lévis.
1: Oui.
2: Puis on a débarqué sur le côté, on a descendu la côte, là, comme dans l'herbe.
1: OK, OK. Vous êtes allé vous cacher, là?
2: Ben oui, on se cache. Écoute, Audrey, ce qui se passe dans ta tête dans ce temps-là, là, pas au courant d'un accident de collision frontale. Ce que j'entends, c'est tireur, fusillade.
1: Puis t'es en famille, là.
2: Ben oui, j'ai mes deux filles puis mes deux garçons sont dans une voiture en avant que j'essaie d'appeler savoir si on passait le pont. Fait que dans ta tête, tu dis un tireur, deux tireurs. Est-ce que c'est des gars avec des kit bags qui abattent tout le monde à bout portant? Tu sais, tu t'imagines le pire scénario.
1: Puis là, faut mettre un contexte pour les auditeurs. Tu sais, toi, t'es vétéran, là. Je veux pas les cloches sonnent différemment, là.
2: Oui, écoute, la réaction, elle était instantanée. Puis comme j'ai dit, je suis fier de ma famille parce que ça a été, on laisse l'auto. Même ma fille de 18 ans, elle a pris le chien, ce que j'aurais même pas pensé nécessairement.
1: Bon réflexe.
2: Puis, j'ai réalisé, peut-être 10 minutes plus tard, qu'il y en avait une qui avait pas de soulier, puis l'autre avait perdu un soulier en courant.
1: Oh, mais ils ont abandonné derrière. Non, mais là, en même temps, il y a un moment de panique. Je veux dire, tu fonces, puis tu sais jamais comment tu réagis, on va se le dire. Il y en a qui figent. Il y a plein de façons de réagir à ce genre de situation-là. Fait que visiblement, vous avez été efficace.
2: C'est plus de l'efficacité que la panique, parce que tu dis, écoute, ce qui compte, c'est notre vie en ce moment. On laisse l'auto. On trouve une place, parce qu'une balle, ça voyage longtemps. Hein, fait que il faut que tu trouves soit derrière un camion ou sous le pont, pour être sûr que si jamais ça tire de loin, que tu ne seras pas atteint, mais tu veux aussi essayer de comprendre qu'est-ce qui se passe. Tu comprends?
1: Mais oui, fait là, vous êtes allé vous cacher carrément sous le pont?
2: Carrément sous le pont. On n'est pas tout seul. Mais là, on jase. Là, on essaie de rassembler l'information. Tout le monde se parle. Jamais entendu parler d'accident avant au moins une heure après.
1: Oh oui.
2: Mais écoute, tout le monde est sur le cellulaire à appeler des gens. J'avais quasiment envie de dire en sécurité sur la pompière la porte. Je savais pas qu'est-ce qui se passait.
1: Fait que là, vous êtes une gang pour vrai à avoir abandonné votre véhicule sur le pont, là. Ce qui explique les images spectaculaires qu'on voit ce matin, là.
2: Ben, avec raison, tu sais, les gens ont ouvert leur porte puis ont couru. Il y en a qui sont restés. Mais moi, je me disais, j'ai pas envie d'avoir une balle dans le pare-brise si jamais il y a plusieurs tireurs en avant, parce que on sait pas la distance non plus. Hein. Moi, je voyais peut-être des voitures jusqu'à 200 mètres en avant.
1: Ouais.
2: Mais je ne savais pas s'il y avait des gens qui se promenaient avec des armes automatiques ou quoi. Fait que comme tu dis, ma formation, c'est on se met en sécurité, on imagine le pire, et puis on protège la famille.
1: Mais, oui.
2: Mais écoute, ça a été rocambolesque, puis ça a duré très longtemps. Là. Ma famille, eux, ne voulaient pas remonter sur le pont. Fait qu'ils ont descendu la côte, puis une autopatrouille qui les a ramassés, les a amenés à un motel.
1: Okay.
2: Moi, évidemment, je voulais pas laisser ma voiture bloquer tout le monde. Fait que j'ai retourné lentement, mais je devais être peut-être à 600 mètres de l'auto, mais toujours en regardant en avant. Mais j'ai jamais entendu de coup de feu, tu comprends?
1: Oui.
2: Mais encore une fois, faut toujours que tu penses au pire scénario. Faut que tu te dises, peut-être qu'il y en a plusieurs tireurs, peut-être que c'est des armes automatiques, peut-être que c'est des gros
1: calibres. Là, t'es retourné combien de temps après chercher ton véhicule?
2: Écoute, j'ai passé probablement 3 heures dans mon véhicule après. Là, il y avait des policiers qui tentaient de traverser de Québec vers Lévis. Fait que là, les voitures devaient se tasser.
1: On vous informait-tu à ce moment-là? On vous disait-tu comme pas de panique, tout est sous contrôle?
2: Ben, les policiers disaient, je peux pas parler, mais rentrez dans vos voitures, dans le fond. Il y en avait en véhicule, il y en avait à pied, tu sais, un peu dans tous les sens, qui allaient vers Lévis ou vers Québec. Je comprends qu'ils n'ont pas le temps, mais dans le fond, la place la plus sécuritaire, c'était probablement à l'intérieur de la voiture, si tu n'étais pas caché sous le pont. Mais tu sais, c'est pour comprendre que ça se vit en temps réel. Là, on ne sait même pas qu'il y a eu un accident.
1: Non, c'est
2: ça. On ne sait même pas combien il y a eu de tireurs. Fait que, dans le fond, la réaction, c'est de dire, on va imaginer le pire, il y a plusieurs tireurs, et puis on va aller se cacher... C'est dans les buissons. Hey,
1: j'ai des frissons. Je sais pas comment j'aurais réagi. Là, j'ai envie de te demander, parce que je sais que tu es attendu ailleurs ce matin aussi. Là. Comment va la famille? Parce que je sais, c'est quand même... mettons qu'on revient à la base, que tout ce que vous avez comme information, c'est fusillade. C'est quand même traumatisant, là.
2: Ben, ce qui arrive aussi, Audrey, c'est que l'année dernière, on était en Tanzanie, puis on a eu un gros accident de voiture. Quand même assez grave, où on a failli mourir.
1: Oh,
2: et puis, ben les filles, ils ont associé le dernier incident hier soir à ça. Fait que je ne sais pas comment ils se sentent, mais c'était un peu ben, tu sais, la commotion hier soir, là, de pas vouloir retourner dans la voiture, puis vraiment, ça a été un événement un peu stressant, à la rigueur, un peu comique aujourd'hui, parce qu'il y a eu plus de peur que de mal, mais disons que je m'attendais pas à vivre ça hier soir en allant vers Saint-Georges-de-Beauce.
1: Non, ça devait être relax, là. Toi, tu somnolais sur le banc passager, puis la vie devait prendre son cours. Et Éric, ouais. Je te souhaite une belle journée. J'espère que les troupes vont se reposer, disons, aujourd'hui. Puis je souhaite la même chose, ouais, évidemment, à n'importe qui était pris sur le pont hier. Merci d'avoir pris le temps ce matin. Écoute, c'est un peu inhabituel dans le rock and chill où d'habitude, on chill. Ouais. Mais j'apprécie que tu aies pris le temps ce matin de nous raconter.
2: Ben, ça fait plaisir, Audrey.
1: Hey, on se rejoint un de ces quatre de l'Iran ou de Trump, là.
2: Exactement.
1: Salut Éric.
2: Salut, bye-bye.
1: Vous êtes à Boulevard 102.1 et si vous avez des affaires à ajouter, vous vous gênez pas, 88-971-102-1. Là, on a pas mal la majorité des informations jusqu'à maintenant. Là, si vous venez de vous joindre ici dans le Rock and Chill, vous rappelez que le pont est toujours fermé direction sud en ce moment. Donc, si vous avez des plans, peut-être vous rediriger à ce niveau-là. Là, je regarde au niveau de la circulation, c'est clair ailleurs, là. Mais le pont, c'est pas prêt de se libérer. Vous rappelez que ce qui s'est passé, ben en gros, 23h30, on a un appel qui est logé, plusieurs appels au 911. La 20 direction ouest, il y a un conducteur qui circule en sens inverse. Collision frontale, des bons samaritains qui veulent aller aider le fautif. Celui-ci dégaine une arme, atteint une personne par balle et là, ben, le chaos est semé. Le gars se sauve, retrouvé seulement vers 5h50 ce matin, mais vous comprendrez que l'information qui circule pour les gens qui sont sur le pont, c'est qu'il y a quelqu'un d'armée qui tire. Fait qu'évidemment que plus de... Ben, j'allais dire plus de peur que de mal. C'est encore relatif, là. On n'a pas de nouvelles de la personne qui malheureusement a été atteinte par balle jusqu'à maintenant. Mais sachez que présentement, on est en reconstitution de l'accident et on se tiendra au courant. Dan est en onde à 10h de toute manière, là, donc vous donnera les détails dans les prochaines heures. Vous êtes à Boulevard 102.1. On repart la musique dans le Rock and Chill. Je m'appelle Audrey Pinchot. Toujours un plaisir. Merci d'être là.
0: Cette entrevue-là a été réalisée par Audrey ce matin autour de 8h dans son émission. Éric Sauvé, vous l'avez entendu, a vécu cet événement-là sur le pont La Porte la nuit dernière. C'est un de nos collaborateurs. Il nous a raconté en long et en large qu'est-ce qui s'est passé, comment il a vécu ça la nuit dernière. Et j'imagine qu'il y a bien des auditeurs aussi, bien des gens qui ont vécu ça en direct hier. Par contre, on n'a pas de nouvelles encore concernant l'état de santé de la personne qui a été blessée par balle sur le pont. Le bon samaritain qui, une fois que l'accident, le face-à-face est arrivé, est allé essayer d'aider. Il a reçu deux projectiles. On n'a pas de détails sur son état de santé. On espère évidemment que tout va pour le mieux pour ce citoyen-là. Il y a quelqu'un qui m'a texté tantôt en me disant, Dan, on devrait lui donner une médaille à ce gars-là qui est venu tenter d'aider. Je vous rappelle que le suspect n'est plus de ce monde. Il s'est enlevé la vie aux alentours de 5h30 ce matin lorsque les policiers voulaient l'arrêter sur la route de l'Allemand. Donc, il avait une arme, évidemment, et il s'est enlevé la vie. Donc, on ne pourra pas vraiment savoir... suite à l'enquête, qu'est-ce qui est arrivé, là, pourquoi cette collision, pourquoi circuler à l'envers, pourquoi il y avait une arme. Donc, à suivre. Dans les prochaines minutes, on retourne en musique avec Tame Impala, à venir Mumford & Sons, qui sont du côté du parc Jean-Drapeau. Demain, c'est la deuxième journée de l'Assaut Montréal. C'est le boulevard du rock. Avec Dan jusqu'à 15h. Colosse va être là de 15 à 17.

0: Lennon avec Mumford & Sons qui sont à Montréal demain pour l'Assaut Montréal. Le show est à 21h demain pour ceux qui vont voir Mumford & Sons et les shows New Country du côté de Montréal. Pour ceux qui veulent réécouter l'entrevue de Audrey que j'ai rediffusée tantôt, entrevue qu'elle a réalisée vers 8h ce matin dans son émission Rock and Chill sur les événements de la nuit dernière sur le pont La Porte, ben je vais vous dire qu'elle est disponible sur nos médias sociaux. Vous la retrouvez dans la section réécouter sur le blvd.fm et je crois qu'elle est également disponible sur la page Facebook de Boulevard. Très bonne entrevue avec Éric Sauvé qui a vécu ces événements-là la nuit dernière sur le pont La Porte, durée de 10 minutes. Je vous la conseille si vous avez manqué celle que j'ai rediffusée ou encore celle qu'on a eue en direct ce matin avec Audrey. Sinon, ben c'est difficile la circulation. Le MTQ vient de faire une mise à jour là pour parler des voies qui sont maintenant accessibles. Les trois voies du pont La Porte direction sud, c'est maintenant réglé. L'enquête policière est terminée. Par contre, le mal est fait. C'est très, très lent. Bien avant Charest, là, sur Henri IV. Il y a un auditeur qui m'a texté plutôt pour me dire « Je suis parti de Le Bourgneuf, donc secteur ici de la station, autour de 10h15. J'ai suivi le trajet que me proposait Google Map et je suis encore dans le bouchon sur le chemin Saint-Louis. Puis là, il est 12h15. Ça fait comme 2h. Donc, a dit suggestion, assurez-vous d'avoir assez de gaz. Un petit pipi avant de partir, puis de l'eau, parce que ça risque d'être long encore aujourd'hui. C'est le 418-971-1021 si vous autres, de votre côté, voyez autre chose dans la circulation. On va s'arrêter. On revient avec la nouveauté des Foo Fighters. Ça s'appelle Window sur leur nouvel album. On écoute ça au retour.
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le génie, David Bowie. Il était parti trop tôt, malheureusement. Donc, cette tune-là a été un grand succès dès sa sortie. Il y a eu plusieurs reprises, dont une de Meteor en 1982, version très planante. Mais la version qu'on va vous jouer date de 1993 sur le fameux album qui... est sorti l'album qui a été enregistré à New York, le MTV Unplugged à New York avec Kurt Cobain. Voici notre cover du samedi, reprise d'une tune de Bowie par Nirvana, The Man Who Sold the World, à Boulevard 102.1.

0: 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Midi 41 minutes, je reviens sur les événements de la nuit dernière sur le pont La Porte. On a appris il y a quelques minutes que celui qui a été atteint par balle lors de la fusillade sur le pont La Porte, celui qui tentait de venir en aide à la personne qui avait causé cet accident et qui a ouvert le feu sur lui, ben son état de santé est stable selon le BEI. C'est tout ce qu'on sait pour l'instant. On ne connaît pas vraiment la gravité des blessures, mais dernier communiqué nous fait état de ce que ça aille quand même bien dans le bon sens parce que son état est stable. Sinon, ben, on sait que le fugitif, lui, n'est plus de ce monde. Il s'est enlevé la vie aux alentours de 5 heures dans le secteur de la route L'Allemand à Lévis. Et le pont La Porte, c'est très, très tough depuis cet avant-midi. On a évidemment procédé à la réouverture des 3 voies, mais il y a beaucoup de monde qui donc étaient en retard sur leur horaire. Les camionneurs, entre autres, qui ont dû stationner leur camion pendant de longues heures parce que le pont de Québec, c'est pas possible d'y circuler avec le trafic lourd. Donc, devaient attendre ou faire le détour par Trois-Rivières, ce qui n'est pas nécessairement évident si on veut se rendre à Lévis à partir de Québec. Donc, 2 heures pour partir du secteur Le Bourgneuf, par exemple, pour se rendre sur la rive sud. Ça arrivait à des auditeurs, Hubert, entre autres, qui m'a texté un petit peu plus tôt au 418-971-1021. Sinon, ben c'est ce qu'on sait pour l'instant de ces tristes événements-là. Je vous rappelle que l'intervention de Audrey ce matin avec Éric Sauvé, un de nos collaborateurs qui a vécu cet événement-là, si vous désirez écouter cette entrevue-là, je vous conseille d'aller sur nos médias sociaux. Page Facebook de Boulevard 102.1 sur le site web également, blvd.fm, dans la section réécouter. On va faire une pause. On revient avec Shinedown, The Offspring et les Black Crowes dans un moment.
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7: C'est juste parfait pour aller dehors aujourd'hui. Soleil avec un maximum à 24 degrés. Le temps dégagé va se poursuivre pour la nuit prochaine. Très confortable pour dormir à 11 degrés. Demain, ça va être nuageux avec un maximum de 22. Et retour au travail lundi sous la pluie avec 24 degrés.
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Cécile, boulevard du Rock, 102.1 Québec avec Dan jusqu'à l'arrivée de Colosse à 15h pour les Colosses du Rock. Colosse qui est de retour de ses vacances. Bien hâte de faire de la radio, j'ai rencontré tantôt, puis hâte de vous jaser. C'est 20 degrés, on a 24 de prévu vers la fin de l'après-midi. C'est beau aujourd'hui, 24 degrés avec du soleil. Demain, quelques nuages et la pluie, ça va être pour lundi. J'ai fait gagner une paire de billets dans la zone Kepler pour le match boulevard au Capital jeudi prochain contre les Miners de Sussex. À Andréane Lefebvre, super contente, elle va être avec nous autres dans la zone Kepler. Deux billets pour elle. Si vous n'avez pas gagné aujourd'hui, il y en aura demain sur le boulevard du Rock à gagner encore et probablement une partie de la semaine prochaine. Je vais vous rappeler que plus tard, je vais avoir des billets, 4 billets pour Envol et Macadam. Ça aussi, ça s'en vient du 10 au 12 septembre avec 30 bands et du ska, du punk. Ça va être vraiment très, très bon. On retourne en musique sur le boulevard du Rock avec Avenir, les Black Crowes, Eagle Eye Cherry, Shinedown. Nouveauté, ça s'appelle Young Again.

0: Crows, Hard to Handle sur le boulevard du Rock. Samedi, 21 degrés, maximum 24 prévu aujourd'hui. Je regarde la carte du Québec 511, c'est encourageant. C'est un peu moins rouge dans le secteur du Pont-la-Porte, ça reprend tranquillement. Avant ça, c'était bien avant Charest. Là, on parle plus du chemin Sainte-Foy, même chose depuis Duplessis. Direction sud, évidemment. Vers le nord, ça va bien. Pour ceux qui n'étaient pas là ou qui ont manqué des bouts là, sur ce qui s'est passé, le chaos de la nuit dernière sur le pont La Porte qui a forcé la fermeture des trois voies en direction sud pendant plusieurs heures. Voiture circulant en sens inverse sur l'autoroute provoque une collision frontale à l'entrée du pont La Porte. Un bon samaritain reçoit deux projectiles d'armes à feu du suspect qui ensuite vole une voiture et repart en direction de la rive sud et est arrêté aux petites heures du matin. En fait, tentative d'arrestation. Il s'enlève la vie avec son arme à feu. La personne blessée par balle, on dit que son état est stable. Maintenant, c'est les dernières nouvelles du BEI qu'on a eues. Mis à part ça, ben, l'enquête va nous dire exactement qu'est-ce qui s'est passé. Évidemment, le principal témoin là-dedans n'est plus de ce monde, donc ça risque d'être un petit peu plus long avant d'avoir tous les détails de ça. Mais sachez que pour l'instant, ça roule quand même un petit peu mieux. Direction sud sur le pont La Porte. 418-971-1001, si vous voyez autre chose. Il ne faut pas que j'oublie de vous dire qu'on a eu le témoignage d'Éric Sauvé qui a vécu cet événement-là la nuit dernière. D'ailleurs, l'entrevue qu'a réalisée Audrey ce matin dans son émission en compagnie d'Éric Sauvé. Vous pouvez l'attraper sur nos médias sociaux, disponible dans la section réécouter de notre site web, blvd.fm, puis également sur la page Facebook. On revient avec Smash Mouth, aussi Talk, Fastball et Gorillaz dans un moment.
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rock. Time Machine, sa plus récente. 13h29 sur le boulevard du Rock, je vous l'avais promis, j'ai 4 billets pour Envol et Macadam. C'est bon pour les 3 jours d'Envol et Macadam. Vous allez voir plein de shows, du ska, du punk, du un peu plus métal. Bad Religion en vedette cette année, Hatebreed. Il y a aussi Satanic Surfers, un groupe suédois des années 90. Ils ont eu quelques hits, eux autres. Teenage Bottle Rocket, je les connais moins. Les Ghouls, Horloge Simard, Vader, plus de 30 artistes présents. Il y a également des shows offerts à l'Antibar et spectacles au Scanner Bistro et la Source de la Martinière. Donc, Envol et Macadam numéro 29, c'est les 10 du 10 au 12 septembre. Et j'ai 4 billets pour vous autres, 2 passeports qui vous donnent donc la chance d'aller voir tous les shows pour toute la durée, les 3 jours. Vous me textez au 418-971-1021 en me disant quel est le groupe, quel est l'artiste ou le groupe que vous allez voir en priorité pour l'édition cette année d'Envol et Macadam. 418-971-1021, je vais me rendre au texto numéro 8, OK? Texto numéro 8, 418-971-1021. Bonne chance tout le monde.

0: Ça s'en vient, le nouvel album de Weezer, ça sort vendredi prochain, le 21 août. Et ce qu'on vient de vous passer, c'est We Might As Well Be Strangers, la nouveauté de Weezer. Vous êtes sur le boulevard du Rock avec Dan, ça va bien, la circulation direction sud Pont-la-Porte maintenant. Il n'y a plus à peu près d'attente, là. On a repris circulation normale. S'il y a d'autres choses, par contre, 418-971-1021. Hey, Smash Mouth est live ce soir à Québec au Festival Lorettin, à l'ancienne Lorette. Le show est à 20h30. C'est dans le cadre des fêtes Festival Lorettin. Il y a un feu d'artifice qui va suivre. C'est gratuit et on y accède par la rue des Loisirs Est. Donc, ce soir, Smash Mouth, vous allez entendre ça live.
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6: On a un samedi parfait. Soleil toute la journée avec un maximum autour de 24 degrés. Pas d'humidité dans le temps. Pour la soirée et la nuit, ça demeure dégagé. Il va faire 11 degrés cette nuit. Demain, c'est des nuages, mais pas de pluie à date de prévu. Maximum de 22. La pluie, c'est pour lundi avec 24.
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été long que j'ai trouvé preneur pour mes tickets pour Envoler Macadam. 4 laissés-passer pour les 3 jours, gagné par Tania Boivin, qui veut voir absolument Bad Religion. C'est un must pour elle et ben d'autres bands aussi. Donc, elle pourra y être les 3 jours avec 3 amis de son choix. Donc, c'est ça qui est le fun. T'invites qui? ton chum, tes amis, ta famille. Bref, le choix revient aux auditeurs. C'est pas gagné. Si vous n'avez pas gagné aujourd'hui, rien de perdu. Demain, Colosse aura des billets sur le boulevard du Rock à vous faire gagner. Bon, allez, on engage. 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

0: semaine. À travers toute cette tragédie la nuit dernière sur le pont La Porte, le chaos pendant toute la nuit sur le pont La Porte à la suite de ce délit de fuite, cet accident frontal et surtout d'une personne qui a été atteinte par balle, ben la bonne nouvelle, c'est qu'on a appris il y a quelques heures, selon le BEI, qui s'occupe d'enquête, que son état est stable. Donc, est-ce que ça veut dire qu'il va bien, que ses blessures ne sont pas trop graves? On l'espère. Circulation, le pont La Porte, ça va bien maintenant. Ça roule direction sud très, très bien. 418-971-1001, si vous voyez autre chose. L'entrevue d'Audrey avec celui qui a vécu la nuit dernière cet événement-là en direct sur le pont, Éric Sauvé, est disponible au blvd.fm et sur la page Facebook. On vient avec du Shinedown, du Smashing Pumpkins et du Congo.
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qui a été le talk of the town de ce samedi, ce sont évidemment les événements survenus la nuit dernière sur le pont La Porte. Ça a commencé par quelqu'un qui roulait à sens inverse sur la 20. Collision frontale à l'entrée du pont La Porte. Fusillade. Quelqu'un qui voulait aider s'est carrément fait tirer dessus. Ça en est suivi un chaos total sur le pont. Les gens quittaient les voitures, se sauvaient évidemment. Ils ne savaient pas trop ce qui arrivait. Donc, les policiers en ont eu plein les bras toute la nuit. On a retrouvé le suspect autour de 5h30 ce matin. Si vous voulez avoir un portrait global de ce qui s'est passé par quelqu'un qui l'a vécu, on a une entrevue réalisée par Audrey Pinchot ce matin dans son émission en compagnie d'Éric Sauvé, qui est justement un de nos collaborateurs ici à Boulevard 102.1. Et Éric a vécu ces événements-là avec sa famille. Il était sur le pont La Porte cette nuit. Donc, je vous invite à aller écouter cette entrevue qui se retrouve sur nos médias sociaux, sur la page Facebook de Boulevard 102.1 ainsi que sur notre site web. On retourne en musique sur le boulevard du rock avec Sublime, Everclear et Creed.

0: Oh, que j'avais du monde partant pour gagner mes billets pour Envol et Macadam, 29e édition du 10 au 12 septembre avec une trentaine de bandes, dont Bad Religion, Hatebreed, Satanic Surfers et plusieurs autres, Horloge Simard, Badair, Les Goules. Bref, c'est une belle édition qui s'annonce du 10 au 12 septembre. Vous n'avez pas gagné aujourd'hui, demain on va se reprendre. Colosse aura des billets pour vous autres sur le boulevard du Rock. Après la pause, les détails météo de ce samedi vont venir avec la musique de Coldplay, Third Eye Blind, EMF et Oasis à Boulevard 102.
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9: Le mois préféré dans l'année, en tout cas dans l'été pour moi, c'est le mois d'août. Soleil aujourd'hui, 24 degrés, aucune humidité dans le temps, c'est une belle journée. Pour la soirée et la nuit, minimum de 11, ça va être dégagé. Demain, des nuages avec un maximum de 22. La pluie lundi, 24 et le retour du soleil avec 26 pour mardi.
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reste deux à vous jouer d'ici la fin de ce boulevard du rock et avant que Colosse ne s'installe pour les Colosses du rock. J'ai la nouveauté des Foo Fighters qu'on a embarqué récemment. La tune s'appelle Window sur l'album Your Favorite Toy. Le band est évidemment en tournée avec leur nouveau batteur, Elon Rubin. Juste avant ça, Oasis, Don't Look Back in Anger sur le boulevard du rock au 102.1.

0: 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Après ses vacances, il est prêt à vous jouer tantôt les Colosses du Rock jusqu'à 17h. Moi, je vous reparle vendredi soir prochain dans le garage à Dan. Demain matin, manquez pas Steven Croato, qui est notre boss et qui prend du service pour remplacer Audrey pendant son déménagement. Donc, Steven est là dans le Rock and Chill. Colosse sera sur le boulevard du Rock de 10 à 15 et dans les Colosses du Rock. Et lundi matin, ça repart avec la gang habituelle pour une autre bonne semaine de radio. Bye tout le monde!
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3: Bon samedi, j'espère que ça va bien. Bien content de vous retrouver. Je suis de retour de vacances après un beau 2 semaines off. Merci à Élodie qui m'a remplacé. Merci à Dan Caron qui m'a aussi remplacé 2 dimanches de suite dans le boulevard du rock. Je vais être là demain à 10h après le Rock and Chill en édition spéciale, s'il vous plaît, avec notre directeur des programmes, Steven Croiteau, qui va remplacer Audrey qui est en plein milieu d'un beau petit déménagement. Et parlant d'Audrey, ce matin, elle a fait une entrevue avec un de nos collaborateurs qui était en plein milieu de l'action pour l'histoire du face-à-face et de la fusillade à la sortie du pont La Porte Sud. En passant, l'homme qui roulait en sens inverse et qui a fait feu sur une personne qui tentait de lui venir en aide s'est finalement enlevé la vie quand les policiers l'ont retrouvé tôt ce matin. La personne qui a été atteinte par balle serait aussi hors de danger. Pour ce qui est de l'entrevue, rendez-vous sur nos médias sociaux ou encore dans la section réécouter du blvd.fm. Bon, on part tout ça. Leur tournée 20e anniversaire de leur 2e album a pris fin en juillet. Pour l'instant, ils ont un seul show prévu en 2027. On peut se permettre de rêver à un passage par Québec bientôt, vu qu'ils se sont juste arrêtés à Montréal dernièrement. Sauf que là, on remonte à l'album d'avant, leur tout premier qui est sorti un 16 septembre en 2003. Voici Billy Talent et Try Honesty à Boulevard 102.1.

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1: Mumford & Sons featuring Chris Stapleton. On vient d'entendre leur succès Here et Mumford & Sons qui vont jouer du côté du festival L'Assaut à Montréal au parc Jean Drapeau pas plus tard que demain en clôture de festival. On a eu droit cette semaine à du nouveau stock de Cage the Elephant. Ils vont nous sortir un septième album éventuellement. On n'a pas encore de date d'annoncer, mais il y a un premier extrait qu'on va commencer à vous jouer qui ressemble à ça. Ici, il faut faire belle attention pour le prononcer comme du monde, hein, c'est Beaches in Tennessee, les fameuses plages du Tennessee.

On n'est pas trop dépaysé, hein? Ça sonne bien, accrocheur, bref, du bon Cage the Elephant. Nous autres, par exemple, on va remonter à leur tout premier album qui est sorti en 2008, la tune qui nous a fait découvrir Cage the Elephant. Voici

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1: Le groupe de Chicago Disturbed, eux autres, ils ont pris une pause entre 2011 et 2015 environ, petit break. Puis quand ils sont revenus avec leur sixième album, pendant l'enregistrement, leur drummer qui a une idée. Puis une bonne à part de ça, parce que c'est maintenant leur deuxième plus gros succès en carrière, un tout petit peu derrière Down With The Sickness. Donc pendant leur session de création, le groupe qui avait l'habitude d'inclure une reprise rock sur leurs albums comme Shout de Tears For Fears ou encore Land Of Confusion de Genesis, et quand leur drummer a proposé The Sound Of Silence, leur guitariste qui a suggéré de faire exactement l'inverse de ce à quoi les gens s'attendaient. Au lieu d'en faire une version métal ultra lourde avec des guitares saturées, ils ont décidé d'en faire une belle version dépouillée toute douce. Reprise de 1964 de Simon & Garfunkel, voici donc Disturbed avec The Sound of Silence dans les Colosses du Rock.

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Nickelback à Boulevard. Juste avant, c'était Matchbox 20. Puis on a eu une nouveauté de Weezer au retour de la pause qui s'appelle We Might As Well Be Strangers avec la collaboration de Carly Hartzman du groupe Wednesday. Ça va se ramasser sur leur 20e album studio qui va être de couleur or cette fois-là. Ça va sortir ce vendredi. Puis ils vont être avec The Shins et Silverson Pickups du côté de la Place Belle de Laval samedi le 26 septembre. On poursuit avec deux voix féminines avant Paramore et Misery Business. Voici Hole à Boulevard 102.1.

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5: Le quatrième album studio de Kiss s'appelle Destroyer. C'est sorti un 15 mars en 1976. L'album qui a donc fêté 50 ans cette année. Là-dessus, on retrouvait Shout It Out Loud, Beth, la belle petite balade, mais surtout Detroit Rock City. Paul Stanley, un des deux guitaristes qui a écrit la chanson en hommage à un jeune fan de Kiss qui avait trouvé la mort dans un accident de voiture tragique en se rendant à un de leurs shows. Paul Stanley qui voulait créer une histoire dramatique sur le sentiment d'invincibilité d'un jeune rocker qui prend la route pour aller voir son groupe préféré sans savoir que ça va être sa dernière soirée. Donc, tout le cimetière du rock à cause des paroles, mais aussi parce que l'autre guitariste à l'époque de Kiss, c'était Ace Frehley, qui lui nous a quittés le 16 octobre dernier à 74 ans des suites d'une mauvaise chute chez eux. Let's go, on grimpe le son. Voici Kiss dans les colosses du rock.

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2: Comme je vous disais tantôt en commençant, bien content de vous retrouver. Je suis de retour de vacances après un beau 2 semaines off. Merci à Élodie qui m'a remplacé. Merci à Dan Caron aussi qui m'a remplacé 2 dimanches de suite dans le Boulevard du Rock. Je vais être là demain, par exemple, à compter de 10h après le Rock and Chill en édition spéciale avec notre directeur des programmes, Steven Croateau, qui remplace Audrey qui est en plein milieu d'un déménagement. Parlant de Audrey, ce matin, elle a fait une maudite bonne entrevue avec un de nos collaborateurs qui était en plein milieu de l'action pour l'histoire du face-à-face et de la fusillade à la sortie du pont La Porte la nuit dernière. En passant, l'homme qui roulait en sens inverse sur la 20 et qui a fait feu sur une personne qui tentait d'y venir en aide après le face-à-face s'est finalement enlevé la vie quand les policiers l'ont retrouvé tôt ce matin. La personne qui a été atteinte par balle serait hors de danger. Pour ce qui est de l'entrevue, rendez-vous sur nos médias sociaux, encore dans la section réécouter du blvd.fm. Évidemment que vous allez avoir plus de détails dès lundi matin avec Yann Marceau. Pour l'instant, avant Sugar Ray et Fly, un autre succès souvenir avec I Got a Girl de Tripping Daisy à Boulevard 102.1.

0: Bien entendre Counting Blue Cars. Restez pas loin du volume de votre radio parce qu'on va rocker ça pas pire dans les prochaines minutes avec du Silver Chair Anthem for the Year 2000 au retour de la pause.
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2: Vous avez peut-être vu au cours des dernières heures ou des derniers jours beaucoup de personnes que vous avez aucune sainte idée c'est qui sur vos réseaux sociaux. Un en particulier, Julien de Médiza, tenait des propos inacceptables. Puis ce qu'il a fait, c'est qu'il a loué un méga yacht pendant une fin de semaine, puis inviter 10 streamers québécois qui font des vidéos en direct. En gros, ce qui se passait, c'est la première soirée, il était pas satisfait du service qu'il avait sur son yacht, okay, qu'il a payé au gros prix.
3: Excellent, on écoute.
4: Ça se prie là, man, tu mets à quatre pattes pour tous les clients, là. 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Il va y avoir un clip de Médusa misogyne, comment regarder comment il parle des femmes.
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2: Ben non, mais puis je le rappelle, il est sur un yacht, fait qu'il y a probablement des cuisinières, des serveuses, des personnes qui sont là pour toutes les raisons, sauf se mettre à quatre pattes pour Médusa. 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

Tune Garage, on remonte un peu plus loin dans le temps. Et pour aujourd'hui, on remonte pas mal dans le temps. Au début des années 70, pour être un peu plus précis, quand Led Zeppelin était enfermé dans un manoir pour enregistrer leur 4e album studio. Et là, ben, ils bloquaient complètement sur la composition de la chanson Four Sticks. Et leur légendaire drummer John Bonham, qui a soudainement laissé tomber la structure sur laquelle il travaillait pour improviser spontanément l'intro de batterie d'un classique du rock and roll des années 50. Keep a Knocking de Little Richards. Jimmy Page, qui a immédiatement embrayé avec un riff de git, et la chanson au complet qui a été écrite et structurée sur le champ en environ 15 minutes. Avez-vous déjà entendu la vieille chanson des années 50 qui a inspiré l'intro de rock'n'roll? Extrait, s'il vous plaît.

Somber, qui va être une des têtes d'affiche de la prochaine édition du Festival Phono sur le campus de l'Université Laval au mois de septembre. Festival F-O-N-O, festivalphono.com pour avoir tous les détails. On change complètement de son pour terminer les Colosses du Rock en beauté. On va se donner une bonne dose de guitare électrique. Metallica, voici Fuel à Boulevard 101. Salut, à demain!

0: était là.
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